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0: Pourquoi les aiguilles d'une montre tournent-elles dans le sens des aiguilles d'une montre ? La toute première horloge est apparue à la cour de France au XIIe siècle. En France, c'est-à-dire l'hémisphère nord. Vous vous dites, et alors ? Et alors ? Avant l'invention de l'horloge, puis de la montre, les hommes utilisaient le cadran solaire. Et dans quel sens tourne l'ombre sur le cadran solaire ? Si l'horloge avait été inventée dans l'hémisphère sud, les aiguilles de la montre auraient tourné dans le sens contraire des aiguilles d'une montre.
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Bonjour à tous, bienvenue sur Radio Brodjuenet pour Avec Tambour et Trompette. Cette semaine, une émission consacrée à un duo, le duo Calenceau. Il est formé de Guylaine Hallet et de Ali Hotman. Et rendre l'écriture poétique accessible, ouverte à tous et à toutes, en faire de la musique pour s'évader ou swinguer. Voilà le but du duo Calenceau, donc deux musiciens bretons aux influences multiples. Et cet album, 6 titres, qui s'intitule « Chacun cherche son arbre » est leur premier CD. Et on va commencer avec le poème « Mis en musique » qui porte le même titre que l'album. Et « Chacun cherche son arbre », c'est un poème d'un poète morbihanais, Jean Riault. Ce poème est extrait d'un recueil « Laisse de mots », un peu comme les laisses de mer, les algues ou les bouts de bois quand la mer se retire, qui restent sur le sable. C'est un recueil donc de Jean Riault, d'où est extrait ce poème mis en musique par le duo Calenceau. Chacun cherche son arbre et il y a un invité, Pierre-Yves Protet, qui joue des batteries et des percussions.

Chacun cherche son arbre, le duo Calenceau. Il y a donc Guylaine Allais, elle est fondatrice de l'association Toutouic et c'est une artiste spécialisée dans les spectacles pour les enfants. Elle attache une grande importance au chant et à la découverte sonore, à des percussions, des instruments à cordes. Elle est aussi très influencée par la musique africaine et joue de nombreux instruments comme la kora, qui est un instrument à cordes. C'est une calebasse avec 20 cordes sur le dessus et le musicien joue avec la kora face à lui. Elle joue aussi d'une goni, une sorte de guitare, de luth. C'est comme la kora, un instrument d'Afrique de l'Ouest, instrument à quatre cordes. Et elle joue aussi de la sansa, ou piano à pouce. C'est un instrument formé d'un clavier avec des lames en métal sur lesquelles on joue avec le pouce, justement. Et il y a un résonateur qui est soit une calebasse, soit une boîte, parfois de la récupération. Alors, elle est une grande adepte de la poésie et elle a mis en musique de nombreux poèmes d'auteurs de cultures différentes, comme Yves Bonnefoy, dont un des poèmes est sur l'album, Boris Vian, Yvon Lemaine, lui aussi, il a un poème sur cet album, Aimé Césaire, le Martiniquais, Kwam Tawa du Cameroun, Tehan du Vietnam, Abdoul Ouar, un poète mauritanien, il a ses poèmes mis en musique sur cet album. Il y a aussi André Chédid et puis Asli Erdogan, une poétesse turque. Elle a aussi fait des reprises comme Feeling Good de Nina Simone, Dounia de Rokia Traoré ou Strange Fruit de Billie Holiday. Guylaine Allais est créatrice et interprète donc de spectacles jeune public depuis 1997. Elle utilise sa voix, le rythme et de nombreux objets sonores. Ses expériences l'ont amenée progressivement à se produire devant des adultes qui, charmés par sa voix jazzy au large registre, lui ont suggéré d'engager en parallèle à cette carrière pour enfants une carrière de chanteuse. Alors ses références et ses influences, eh bien son chant se nourrit d'influences multiples, classiques, jazz, chansons française, blues, Afrique de l'Ouest, des approches techniques diverses, le chant classique ou le chant indien auprès d'Olivier Leroy, Véronique Thomas et Gilles Demuerge, Hélène Kervazo lui ont également appris différents types, différentes techniques de chant et puis aussi le rythme avec Pierre-Yves Protet que l'on a entendu tout à l'heure en invité dans Chacun cherche son arbre. Et puis elle a aussi fait des stage de percussion mandingue, de la danse, d'expression corporelle. On va retrouver le duo Calenceau. Là, c'est un poème, alors un poète assez connu quand même en Bretagne, Yvon Lemaine, un Trégorois. Il est né à Tréguier en 1953. Il a une soixantaine de recueils de poésie à son actif. Il a été pris Goncourt Poésie en 2015. Et c'est l'année où ce recueil, donc Une île en terre, est sorti. Et c'est de ce recueil qu'il extrait Inconnu, mais pas étranger. Il a aussi fait plusieurs écrits. Le dernier qui a eu un peu de retentissement, c'était La Bretagne sans permis, un tour de Bretagne qu'il a fait avec un ami dans une voiture sans permis. Donc, d'Yvon Lemaine, mis en musique par le duo Calenceau, Inconnu, mais pas étranger.

d'Yvon Le Maine, mis en musique par le duo Calenceau, inconnu mais pas étranger. Alors séduit par l'univers de Guylaine Hallé, son univers poétique et musical original, le guitariste-arrangeur Ali Ottman s'est emparé des compositions de Guylaine qu'il enrichit à la guitare acoustique ou électrique, mais aussi avec d'autres instruments comme le concertina. Ali Ottman joue une multitude de répertoires. Il a une réserve de sons et d'idées impressionnante. Il cultive son goût pour les musiques riches et variées, pour les amplis vintage et les pédales d'effets en tout genre. Il a collaboré avec de nombreux artistes comme Geoffrey Oriema, Pascal Rhodes, ex Clamps, les sœurs Bervas, et puis aussi le groupe de Fechnoz Diwal, Jean-Jacques Mel ou Chocao, un groupe de musique du monde. Et là, on va retrouver le duo Calenceau. Le morceau, c'est Que ce monde demeure. Et là, c'est un poème du grand poète Yves Bonnefoy. Il est considéré comme un des plus grands poètes de la deuxième partie du XXe siècle et du début du XXIe. Il a eu de très très nombreux prix. Alors, il a fait des grandes études assez diverses, puisqu'il a fait des études de mathématiques, mais aussi de philosophie. Et donc, il était né à Tours en 1923 et il est décédé à Paris en 2016. Et le poème qu'on va écouter, l'a mis en musique par le duo Calenceau, c'est « Que ce monde demeure ». Et il est tiré d'un recueil « Les planches courbes » paru en 2001. Et il y a là aussi Yves Protais comme invité aux batteries et percussions.

Que ce monde demeure, donc un poème d'Yves Bonnefoy, mis en musique par le duo Calenceau sur cet album « Chacun cherche son arbre ». Alors le modèle de concert en Bretagne qu'ils ont créé s'appuie sur ce duo donc de deux artistes qui prennent plaisir à combiner leurs influences, musique bretonne et aussi musique africaine. Et d'ailleurs, le nom du duo Calenceau, bien Calenceau veut dire « tressé, entrelacé ». En langue bambara, une des principales langues du Mali. Et on va terminer avec un poème justement africain, Abdoul Ouar. C'est un poète mauritanien. Il a participé au Printemps des poètes en 2017. Il est né en 1951. Et le poème qu'on va entendre s'appelle « Amarène ». ».

0: Amaren Abdouloir sur ce CD du duo Calenceau qui s'intitule « Chacun cherche son arbre ». Avec Tambour et Trompette est à présent terminé. On se retrouvera la semaine prochaine pour un nouvel album à découvrir. Bonne semaine et au revoir.
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1: Nous avons calculé le prix de revient du lait sur les bases du SMIC. Il est 68 centimes. Or, aujourd'hui, nous sommes payés 57,50 par litre. Ceci donne un salaire horaire de 2,80 francs. C'est inférieur au SMIC.
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4: Déjà plusieurs dizaines de camions ont été remis en circulation à Guiscriou, une trentaine de camions sont encore immobilisés, mais 75 ont pu dès ce matin reprendre du service. Le ministre de l'Agriculture est optimiste, M. Pointard pense que le conflit est en train de s'apaiser, au moins temporairement. Mais il a stigmatisé ces meneurs qui, a-t-il dit, se soucient plus de ce qui se passe à Pékin que de l'intérêt de la Bretagne. Piqué au vif, 1500 agriculteurs bretons lui ont répondu « Sommes volontaires pour le prochain stage à Pékin, faites-nous parvenir modalité d'inscription au voyage. »
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0: Les hommes manifestaient déjà depuis quelques jours lorsqu'une manifestation de femmes fut décidée. Nous sommes des tracts distribués le dimanche, nous sommes retrouvés le lundi pour préparer cette manifestation et les gens se demandaient combien serons-nous. On parlait de 30, 50. Or, le mardi à 14h, 14h30 à Landerneau, il y en avait autour de 1500, 2000.
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3: Aujourd'hui, dans Chant contre chant, nous sommes avec Yannick Rome, passionné d'histoire et auteur de deux livres parus chez Liv Éditions dans la collection Mémoire du Morbihan en 2007. Bonjour Yannick Rome.
4: Bonjour.
3: Vos deux livres dont on parle aujourd'hui, ce sont deux tomes et le titre de l'ensemble, c'est La guerre scolaire en Morbihan, 1820-1940. Alors je vais commencer par une question très générale parce que ce titre quand même, il est vraiment intrigant. C'est quoi la guerre scolaire? C'est pas la guerre des boutons, j'imagine?
4: La guerre des boutons, on en parlera peut-être, peut faire partie de cette guerre scolaire. Ce n'est pas moi qui ai inventé le terme. En gros, on le verra peut-être tout à l'heure, il y a eu deux guerres scolaires. C'est, tout simplement la lutte ou la concurrence plutôt entre l'enseignement public et l'enseignement privé, qui pour le Morbihan est essentiellement de l'enseignement privé catholique. Donc, en faisant ce grand siècle de 1820 à 1940, on va repasser à peu près toutes les grandes lois scolaires qu'il y a eu en France et qui ont eu donc une influence sur l'enseignement dans le Morbihan.
3: Et votre étude, Yannick Rome, elle commence donc sous la Restauration dans le Morbihan et tout commence par un décret qui paraît le 3 Brumaire de l'an 4.
4: 3 Brumaire de l'an 4, oui, en traduisant, c'est le 24 octobre 1795. La Convention nationale, nous sommes dans les premières années de la Révolution, la Convention nationale décide qu'il y aura une école primaire dans chaque canton de la République. Attention, pendant la Convention, il n'y avait plus de maire dans les communes. Il y avait un maire dans chaque regroupement de communes, dans chaque canton. Donc elle décide qu'il faudra une école primaire dans chaque canton, qu'on y enseignera à lire, à écrire, à calculer, et les éléments de la morale républicaine. Cette école sera payante, il y aura ce qu'on appelle une rétribution annuelle demandée aux parents pour les élèves.
3: Et alors, Yannick Rome, qu'est-ce qu'il en est de l'enseignement primaire en Morbihan durant l'Empire? Comment est-ce que ce décret du 3 Brumaire est appliqué dans notre département à ce moment-là?
4: Alors, les premières écoles vont commencer. Il va y avoir des réticences. Par exemple, le canton de Quévin dit qu'il est inutile d'avoir un instituteur à cause de la proximité de l'Orient. Même chose d'ailleurs pour Pont-Scorff, Coudan et Guidel. À Languidic, on n'estime pas non plus nécessaire d'avoir une école parce qu'on pense que les enfants ne pourraient pas apprendre le français dans un bourg où on ne parle que le breton. À Puvigné, on dit que la moitié de l'année, les enfants sont obligés de rester chez eux pour participer aux travaux de la ferme. Donc vous voyez que c'est quand même limité. Il y a eu quand même pendant l'Empire un décret impérial en 1808 qui précisait un petit peu les règles de l'école, des écoles, pardon. Il disait de ce décret qu'on devait enseigner les préceptes de la religion catholique, la fidélité à l'empereur et l'obéissance au statut du corps enseignant.
3: Donc il fallait être obéissant, déjà, à l'époque.
4: Oui, bien sûr, mais c'était pas comme ça pourrait être maintenant. Hein. Les enfants, généralement, étaient sages. À l'époque, ils étaient sages d'ailleurs tout le temps, ils n'avaient pas l'éveil qu'ont les enfants maintenant.
3: Puis arrive l'ordonnance du 29 février 1816.
4: Voilà, c'est ça. Donc là, on est au début de la Restauration, l'Empire est terminé. Et donc, il y a une ordonnance qui dit que chaque commune, là on est revenu aux communes, chaque commune doit pourvoir à l'instruction primaire de ses enfants. Alors, ça dit aussi que dans chaque commune, le curé et le maire assurent la surveillance de chaque école. Et c'est le début peut-être d'une distinction entre l'enseignement libre, où les écoles sont entretenues par des fondations, et l'enseignement public, où les écoles sont propriétés des communes ou louées par celles-ci.
3: Parce que c'était quoi ces fondations ?
4: Alors les fondations, c'était des associations locales, disons, en rapport avec la religion. Et il y a aussi alors, donc, des fondations enseignantes qui seront appelées, on en reparlera certainement tout à l'heure, seront appelées à former des enseignants et des enseignantes, des congréganistes, disait-on. Hein, la plus célèbre étant, on le verra, celle fondée en 1821, les Frères de l'Instruction Chrétienne, les frères qu'on disait les Frères de Ploermel, par Jean-Marie de Lamennais.
3: Et donc, cette ordonnance du 29 février 1816, elle donne un rôle à la fois au curé et au maire. Est-ce que c'est déjà une mise en compétition ?
4: Oui, parce que de là va découler quatre types d'écoles. Il y aura des écoles public laïque, c'est-à-dire des écoles communales où l'enseignant sera un non-ecclésiastique. Il y aura des écoles publiques congréganistes, c'est-à-dire des écoles, dirigées par les communes, mais où l'enseignant sera un congréganiste, donc des congrégations qu'on a vues l'autre jour, des écoles libres laïques et des écoles libres congréganistes.
3: Donc ça fait quatre différents types d'écoles.
4: Voilà, c'est ça, oui.
3: Et est-ce que parmi ces types d'écoles, il y en a une dans laquelle la religion n'a vraiment rien à faire, ou est-ce que la religion a toujours quand même un petit pied dans chacune de ces quatre écoles ?
4: Même dans les écoles publiques laïques, la religion a quand même, on a vu tout à l'heure, a quand même sa place, puisque l'enseignement de la religion était à l'époque obligatoire dans les écoles.
3: Donc là, on parle de l'application de l'ordonnance du 29 février 1816 et une quinzaine d'années plus tard, en 1833, il y a la loi Guizot qui est considérée comme la première charte de l'enseignement primaire.
4: Voilà, là c'est une loi importante qui structure l'enseignement, hein, l'enseignement primaire. Cette loi dit que l'enseignement primaire comprend nécessairement l'instruction morale et religieuse, la lecture, l'écriture, les éléments de la langue française et du calcul, le système légal des poids et mesures. Alors, cette loi précise aussi que le vœu des pères de famille sera toujours consulté et suivi en ce qui concerne la participation de leurs enfants à l'instruction religieuse. Et elle précise aussi donc que l'instruction primaire est ou public ou privé.
3: Et cette insistance sur l'enseignement de la langue française, est-ce qu'elle a pour but que les enfants bretonnants deviennent bilingues, ou est-ce qu'elle a pour but que les enfants arrêtent de parler breton ?
4: De tout temps, pratiquement, l'enseignement du breton a été, à l'époque, hein, je ne parle pas de maintenant, l'enseignement du breton a été, sinon interdit, du moins déconseillé dans les écoles. Hein. L'école était surtout faite pour souder la nation, et donc c'était l'enseignement du français qui primait.
3: Et donc les congrégations enseignantes naissent à ce moment-là ?
4: Ah oui, alors certaines existaient déjà. Hein. La plus ancienne, c'est les Frères des écoles chrétiennes de Jean-Baptiste de La Salle, hein, ce qu'on appelait les Lassalliens, qui datent de 1694. Il y avait aussi, alors pour les filles du Saint-Esprit depuis 1706, les filles de la Sagesse depuis 1703, les filles de Jésus de Kermaria à Bignan depuis 1834, et donc on a parlé tout à l'heure des Frères de l'Instruction Chrétienne de Jean-Marie de Lamennais, la congrégation a été fondée en 1821.
3: Et cette loi Guizot, Yannick Rome, en 1833, elle prévoit aussi qu'il y aura près de chaque école communale un comité de surveillance. C'est quoi ces comités? Qu'est-ce qu'ils font?
4: Ah oui, le comité, bah, je l'ai dit tout à l'heure, c'était, comment dirais-je, à la fois le maire, et il pouvait y avoir des conseillers municipaux, le maire et le curé qui faisaient partie de ce comité. Ils jouaient pratiquement le rôle des inspecteurs actuels. Ils allaient voir si l'enseignant faisait bien son travail, si les élèves venaient à l'école, etc. quoi.
3: 24 communes du Morbihan en 1825 possèdent au moins une école primaire déjà.
4: Voilà, 24 communes, bah c'est pas beaucoup, mais c'est déjà mieux que rien. Donc c'est surtout, il n'y a aucune obligation, il y a des incitations, mais il n'y a aucune obligation, surtout pour des questions de locaux, des questions d'enfants qui ne venaient pas à l'école, etc. Mais suite à la loi Guizot, la situation va quand même beaucoup évoluer, puisque une vingtaine d'années plus tard, en 1846, il y a dans le Morbihan toujours 108 écoles communales de garçons tenues par des laïcs, 38 écoles communales de garçons tenues par des congréganistes, hein, quelques écoles privées tenues par des prêtres, et aussi quand même 20 écoles communales de filles tenues par des laïcs et 45 écoles communales de filles tenues par des religieuses, et une petite centaine d'écoles privées de filles, tenues soit par des laïcs en grande majorité, soit par des religieuses.
3: Donc on scolarise tout autant les petits garçons que les petites filles en 1846, dans le Morbihan ?
4: Oui, pratiquement.
3: Et les programmes scolaires sont très différents entre les écoles de filles et les écoles de garçons à cette époque-là ?
4: Ah non, comment dirais-je, c'est surtout apprendre, comment dire, à lire ou à écrire. Quoique à écrire, on en parlera peut-être tout à l'heure. La rétribution était quelquefois fonction des matières enseignées. Donc ceux qui n'avaient pas beaucoup d'argent, eh bien, n'apprenaient pas à écrire. Tout ça, c'était un petit peu l'enseignement à la carte quelquefois, quoi. Tout le monde devait payer. Ce n'est que plus tard, on en parlera, que pour certains, la rétribution va être supprimée. Les écoles normales ont été créées à peu près à cette époque-là pour former des enseignants. Mais il y en a, après, il y en a eu une par département. Mais à l'époque, en 1831, il y avait pour toute la Bretagne, y compris même pour la Loire, qu'on appelait inférieure à l'époque, une seule école normale à Rennes. Mais il y avait quand même chaque année une dizaine ou une vingtaine de Morbihanais qui rentraient à l'école normale de Rennes et qui donc étaient formés au métier d'enseignement primaire.
3: Et de l'enseignement primaire, dans quel genre d'école? Alors l'école normale de Rennes, créée dans les années 1830, elle avait pour but de créer des enseignants pour quel type d'école?
4: Ah ben pour les écoles communales de garçons tenues par des laïcs, tout simplement. C'était, comment dirais-je, l'opposé ou l'adversaire ou le pendant des congrégations.
3: Donc on parle déjà un peu d'adversité, et les écoles communales, elles ont à choisir entre les congréganistes et les laïcs.
4: Mais quand même, disons que la religion est quand même présente dans chaque école, puisque dans le règlement des écoles primaires de l'arrondissement de Lorient, par exemple, un petit peu après la loi Guizot, il était précisé qu'autant que possible, il sera placé dans l'école un Christ et un buste du roi. Et que chaque classe commence, qu'elle soit tenue par un religieux ou par un laïc, hein, que chaque classe commence et se termine par une prière en français. Le samedi, l'évangile est lu à haute voix. Et le dimanche, les élèves se réunissent à l'école et l'instituteur les conduit aux offices de la paroisse.
3: Et en 1850, 62% des écoles du Morbihan sont communales.
4: Oui, les c'est surtout les écoles communales qui se développent, puisque, comment dirais-je, c'est là que c'est là. On peut parler de guerre des maîtres, plus que de guerre des écoles, puisque c'est après, dans les écoles communales, c'est à la mairie de choisir entre un enseignant congréganiste ou un enseignant laïque.
3: Vous écrivez dans votre livre La guerre scolaire en Morbihan, Yannick Rome, que la première moitié du 19e siècle, elle est marquée en France par une guerre des méthodes. On parle des méthodes pédagogiques ?
4: Ah oui, alors là, il y avait différentes méthodes pédagogiques enseignées, soit des méthodes mutuelles, où souvent c'était les plus grands élèves qui apprenaient à lire aux plus jeunes, etc. Soit des méthodes plus globales où le maître donnait un cours magistral et les enfants suivaient. Voilà les principales différences qu'il pouvait y avoir dans cet enseignement.
3: Et au début de cette interview, vous nous disiez qu'il y avait deux guerres scolaires. Est-ce que la première guerre scolaire, c'est la guerre des méthodes, et l'autre guerre scolaire, c'est la guerre entre le public et le privé ?
4: La première guerre scolaire, c'est la guerre des maîtres au sein des écoles communales, parce que il y aura pas à l'époque beaucoup d'écoles privées, c'est surtout les écoles communales, avec donc des enseignants soit congréganistes, soit laïcs, et c'est plus tard, donc après les lois de Zulferi, qu'il y aura ce que j'ai appelé une guerre des écoles, avec la lutte là entre les écoles privées catholiques et les écoles communales.
3: Et qu'en est-il alors à Hennebon en 1838 ?
4: Ah oui, alors c'est l'exemple d'Hennebon, par exemple, c'est l'instituteur, il s'appelait Broussal, qui se plaint du clergé, instituteur à l'école d'Hennebon, qui écrit « Le clergé est imbu de principes défavorables à l'enseignement des écoles normales. Les ecclésiastiques ont juré d'abattre l'école et ils y parviendront si l'autorité civile ne la soutient pas de tout son pouvoir. Ordre m'a été intimé par le maire d'enseigner le catéchisme une heure par jour. Il veut que je fasse chômer toutes les petites fêtes du calendrier, que je supprime entièrement le congé des jours gras, parce que ces fêtes ne sont, dit-on, qu'un reste de paganisme. » Donc vous voyez qu'il y avait déjà une influence importante de la religion. Un autre exemple, un peu plus tard, dans la petite école des Fougerets, l'instituteur écrit à son inspecteur « Monsieur le vicaire a fait tous ses efforts pour rendre mon école déserte. Il est allé dans plusieurs maisons et a fait aux pères de famille la proposition de leur donner du grain et de payer le premier mois d'école s'ils consentaient à retirer leurs enfants de mon école. »
3: Donc à payer le premier mois d'école privée catholique.
4: Voilà, c'est ça, oui.
3: Et ça marchait bien, ce genre de tentative
4: Ah ben oui, hein, y a eu toutes sortes de pressions, sans compter par exemple qu'il y avait, beaucoup de cultivateurs hein, dans les campagnes bretonnes, beaucoup de cultivateurs, mais qui n'étaient pas propriétaires de leurs terres, des terres qu'ils cultivaient. La terre appartenait souvent à des riches propriétaires, qu'on pourrait dire les anciens seigneurs, et dans plusieurs communes, ces propriétaires menaçaient, et ça s'est même fait, d'exclure de leur ferme les paysans qui enverraient leurs enfants dans les écoles publiques. Mais là, c'est plus tard dans le siècle.
3: Oui, donc en effet, c'est très fort comme pression.
4: Ah oui. Hein, il y avait cette pression-là. Il y avait, alors on pourra parler tout à l'heure peut-être d'autres pressions plus, que je dirais plus vicieuses, mais plus tard dans le siècle, quoi.
3: Vous avez plusieurs exemples, j'imagine, de ces pressions dans le Morbihan qui ont amené les ecclésiastiques et les laïcs à s'affronter.
4: Par exemple, en 1847, le curé, dans son serment à l'église, le curé de Saint-Jean-Brévelay, dire « Il ne sert à rien de savoir écrire et calculer, c'est plutôt un mal de connaître la lecture française qu'un bien, parce que les livres français sont presque tous mauvais, presque tous pernicieux, et les parents doivent, et c'est pour eux un devoir de conscience, empêcher de l'apprendre à leurs enfants. Et pourquoi envoie-t-on les enfants à des gens comme cela? Ce sont des écoles du diable, en parlant des écoles primaires, donc publiques. »
3: Ah oui, il n'y va pas avec le dos de la cuillère, quoi. Tout de suite, c'est le diable.
4: Un autre exemple à Plouhinec, l'instituteur qui écrit « Nous n'avons encore que 30 enfants, mais monsieur le recteur... » Alors là, c'est le contraire, oui, pardon. « Mais monsieur le recteur se charge de faire honte aux parents qui n'envoient pas leurs enfants à l'école. » C'était à Plouhinec, il n'y avait pas d'école privée congréganiste. Bien mieux, ce monsieur, donc le curé, vient de nous donner 4 tables, 4 bancs et un superbe tableau noir. Ce même curé s'est donné beaucoup de mal pour faire comprendre aux membres du conseil municipal combien une maison d'école était urgente pour la commune. Donc vous voyez, il y avait quelquefois, mais c'était rare, des curés qui pensaient surtout à l'instruction des enfants, pas à la lutte entre la religion et les autres.
3: Et intervient la loi Falloux plus tard, donc en 1850.
4: Ah ben la loi Falloux, avec les lois Ferry, c'est la loi la plus importante, la plus connue, la plus importante dans l'enseignement. Hein, la loi Falloux intervient en 1850, on est à nouveau en République, puisque après il y a eu avant il y avait eu la Restauration, on est à nouveau en République à ce moment-là. Dans cette loi Falloux, il est dit, article 9, l'enseignement est libre. La liberté d'enseignement s'exerce selon les conditions de capacité et de moralité déterminées par la loi. Article 17, la loi reconnaît deux espèces d'écoles primaires et secondaires, les écoles fondées ou entretenues par les communes, les départements ou l'État, qui prennent le nom d'école publique, et les écoles fondées ou entretenues par les particuliers ou des associations qui prennent le nom d'école libre.
3: Donc là, il n'y a plus que 2 sortes d'écoles ?
4: Voilà. Et non, puis, enfin, 4 quand même, puisqu'il n'y a pas encore eu les lois Jules Ferry qui interdisaient aux congréganistes d'enseigner dans les écoles publiques. Cette même loi Falloux dit que l'enseignement primaire comprend l'instruction morale et religieuse, la lecture, l'écriture, etc. Et il précisait aussi que les instituteurs communaux sont nommés par le conseil municipal de chaque commune ou sur la présentation qui est faite par les supérieurs pour les membres des associations religieuses vouées à l'enseignement. Donc vous voyez, soit des instituteurs venant des écoles normales, soit des instituteurs venant des écoles, des congrégations, et tout cela dans l'enseignement, dans les écoles communales.
3: Et ça modifie beaucoup le paysage scolaire, ça, dans le Morbihan, la loi Falloux ?
4: Non, pas directement, hein, puisque c'est quand même une trentaine d'années, comment dirais-je, avant les lois Jules Ferry. Donc prenons l'exemple, au moment de la loi Falloux, il y avait dans le Morbihan 118 écoles publiques laïques, 48 écoles publiques congréganistes, de garçons, hein. 23 écoles publiques laïques de filles, 23 écoles publiques 47 écoles publiques congréganistes de filles, voilà pour les principales, et le reste donc était des écoles libres, mais vous voyez que les écoles libres ne sont qu'une centaine contre 200 écoles publiques.
3: Donc en 1878, 30 ans plus tard, il reste encore 8 communes du Morbihan sans école publique.
4: Oui, mais c'était, comment dirais-je, souvent des toutes petites communes, hein, et je crois qu'il y avait même une possibilité de se regrouper entre petites communes pour avoir une seule école. Hein. Et, mais là, cette loi Fallou, donc, qui encourageait les écoles publiques congréganistes, par exemple à Saint-Péray en 1858, le desservant, le curé, donc, consent à donner gratuitement à la commune une maison sous la seule condition que l'école qui y sera placée soit confiée pardon, à des religieux. Donc c'était donnant-donnant, je donne une maison, mais vous me donnez des religieuses pour l'enseignement.
3: Et les religieuses, pour le coup, quelle était leur formation pour enseigner ?
4: Comme pour les hommes, hein, je l'ai dit tout à l'heure, il y avait des congrégations religieuses, les filles du Saint-Esprit, les filles de la Sagesse, les filles de Jésus de Kermaria, etc. C'était les principales qui formaient des religieuses pour qu'elles deviennent après institutrices.
3: Et à l'opposé, la commune de Saint-Nolphe va envisager de construire une mairie-école.
4: Ah oui, pardon, construire une mairie-école dans l'ancien presbytère. Mais là, le curé va... Dans l'ancien cimetière, pardon. Le curé va signaler au préfet que l'endroit est très humide. Et il va lui raconter, par exemple, qu'il fallait vider l'eau des tombes pour mettre une bière. Une bière, un cercueil, bien sûr. Et en plus, il dit que le bruit des enfants en récréation gênerait les offices et le bruit des cloches empêcherait de s'entendre en classe. Donc les bruits réciproques gêneraient les uns et les autres.
3: Et alors, ces arguments vont porter ?
4: Oui, ils vont faire l'école ailleurs.
3: Ailleurs que dans l'ancien cimetière.
4: Ils vont trouver...
3: Et comment est-ce qu'on est rémunéré à cette époque en tant qu'instituteur, institutrice ?
4: Ah ben l'instituteur touche la rétribution scolaire payée par les enfants et la mairie paie le reste. Hein ? Ça faisait à peu près 35% payé par la rétribution. 35% des élèves payaient la rétribution scolaire. Donc, vous voyez ce que je disais tout à l'heure, c'est qu'elle ne va plus être obligatoire. Et la mairie paie le reste pour que l'instituteur puisse avoir 600 francs annuellement.
3: Et ça représente quoi à cette époque, 600 francs annuels? C'est un bon traitement ou c'est dérisoire? C'est quoi?
4: Oh, c'est comme maintenant, les enseignants n'ont jamais touché des fortunes, mais ça lui permettait de vivre à peu près correctement.
3: C'était pas non plus un notable du village.
4: Non, c'est pas un notable. Et souvent, il le changeait au gré des logements, etc., au gré des demandes des autres communes. Il changeait de commune.
3: Et ça pouvait être attrayant, ça, comme carrière, pour un jeune homme, une jeune femme, de se dire « je vais devenir instituteur, institutrice à Pluvigné, par exemple ?»
4: Ah ben oui, parce que, comment dirais-je, s'il ne sortait pas d'une famille, agricole,

0: Pourquoi ?
1: Pourquoi ?
2: Pourquoi ?
0: Mais pourquoi ?
3: Pourquoi comment ?
4: Pourquoi le cobra danse-t-il devant le charmeur de serpents ? C'est un spectacle connu. Un vieil indien, assis en tailleur devant un cobra, joue de la flûte. La morsure du reptile est mortelle. Il n'est qu'à 20 cm de l'homme et il ne l'attaque même pas. Il danse. Est-ce la musique ? Le serpent est sourd, mais il réagit aux vibrations émises à partir du sol. Pendant qu'il joue de la flûte, le charmeur tape du pied. Le cobra perçoit du danger et se dresse pour se mettre en position de surveillance. Les mouvements de la flûte lui font croire qu'il a un ennemi face à lui. Le serpent ne danse pas. Il ondule avec le charmeur pour contrôler la situation. Tout l'art du charmeur de serpent consiste à se situer à la bonne distance pour maintenir la bête dans une position de surveillance. Trop loin, il ne le contrôlera plus. Le cobra s'intéressera à autre chose ou s'enroulera pour se reposer.

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0: 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Chant contre chant, le reportage. On est ce matin au centre de soins Piaf à Languidic, centre de soins aux animaux sauvages. Vous nous avez peut-être déjà suivis dans le premier épisode de notre reportage sur les pas de Didier, le directeur du centre, Sylvie, secrétaire du centre, et Julien et Baptiste, les bénévoles présents aujourd'hui. Et on poursuit notre découverte de ce lieu de préservation de la faune sauvage. Et on le rappelle, Didier, l'un des objectifs des soins que vous apportez ici aux animaux, c'est aussi de pouvoir les relâcher.
1: Ah oui, normalement, tous les animaux qui viennent ici, l'objectif, c'est de les remettre dans la nature. Voilà. Bon, c'est rare que l'on a des animaux comme, par exemple, l'allait, qui n'aurait pas pu être mis dans la nature. Donc, il y avait deux possibilités, soit l'euthanasie, soit pouvoir la sauver. Bon, j'ai voulu la sauver. Bon, je suis un petit peu spécial, je suis vegan. Et depuis, j'ai 70 ans, végétarien depuis plus de 50 ans. Donc, les animaux ont une place assez énorme. Et tant que je peux sauver les animaux, je le ferai. Vraiment, pour eux, ce qu'il faut, c'est qu'ils puissent repartir à la nature. De toute façon, toute la faune sauvage est en détresse, la faune sauvage est en train de diminuer à longueur de temps. Il faut qu'on remette des animaux dans la nature, il faut qu'on, à condition aussi que la nature soit apte à pouvoir les garder, quoi.
2: Oui.
1: Il faut qu'on fasse très très attention. On parle de biodiversité, moi je parle de nature. Il faut continuer à ce que cette nature soit belle et puisse accueillir tous ces animaux sauvages. Donc ici, c'est le cabanon quarantaine. Donc il y a deux hérissons, Louis et Eustache. Donc chaque animal a un numéro d'identification. Donc il y en a Louis, on le voit, il est là depuis depuis 2025. Donc il a dû arriver vu son numéro 1016. Il a dû arriver en octobre 2025. L'autre est arrivé, Eustache, est arrivé en 2026. Et vu son numéro 225, ça doit faire 15 jours à peu près qu'il doit être ici. Donc ceux-là sont vraiment particuliers. Il y en a un qui a la teigne et l'autre qui a la gale. Donc il y a une personne qui s'en occupe. Voilà. Donc c'est Julien là qui va s'occuper, qui va se mettre, alors blouse jetable, gants chirurgicaux, masque, charlotte, tout, vraiment là il est habillé en cosmonaute pour rentrer là-dedans.
2: Et une seule personne, parce que ça nécessite de prendre beaucoup de précautions vis-à-vis de l'humain, parce que c'est des maladies, enfin ce sont des parasites qui se transmettent à l'humain.
1: Voilà, ça se transmet beaucoup trop facilement à l'humain et aux autres animaux aussi, parce que s'il y a deux personnes qui sont là, il y a une personne, il n'y a que deux animaux, donc c'est rapide, il va pouvoir s'en occuper comme il faut, il va pouvoir se désinfecter comme il faut, et après quand il va aller faire les autres animaux, il n'y aura pas de risque qu'il emmène tout ça. Donc de toute façon, il y a une poubelle interne, et donc toutes les blouses, choses comme ça qu'il a, tout est jetable, et tout va être mis dans la poubelle interne, et ensuite ça part en décontamination, quoi. Là on a un cabanon vide, c'est le cabanon renard. Donc là tout celui-là est sécurisé, donc c'est quand on met des renards, des blaireaux, des choses comme ça. Donc voilà, il y a un sas sécurisé avec une vitre double vitrage, avec une double porte et tout dedans. Quand on a des renards, quand on a des chevreuils, quand on a des blaireaux, on a des animaux qui sont un peu particuliers, qui peuvent être potentiellement dangereux, donc ils viennent ici. Et c'est effectivement le cabanon qui est le plus éloigné de tout, de manière à être le moins dérangé possible, puisque ce sont des animaux qui stressent d'une manière absolument horrible.
2: Et Didier, hier, à Lorient, juste devant chez moi, dans la rue, je suis en centre-ville, en sortant de chez moi pour aller au travail, j'ai trouvé un chevreuil qui était décédé, qui avait été percuté par une voiture, et je me suis demandé, si j'avais été là à temps pour le voir encore vivant, qu'est-ce qu'il faut faire quand on voit comme ça un chevreuil en ville ?
1: Alors, faut faire attention déjà, parce que quand on veut attraper un chevreuil, faut se dire que la faune sauvage n'a pas de limite. Nous, quand on veut forcer ou quand on veut faire quelque chose, on a toujours les limites, on se donne nos propres limites. Eux, non. Ils vont être à fond pour se défendre. Donc, on risque énormément. S'il doit donner des coups de patte, s'il doit donner des coups de corne, on risque vraiment fort. Donc, il faut faire très, très attention. Nous appeler, toujours le même système, ou alors appeler les pompiers, quand c'est sur la route en pleine ville, de manière à sécuriser pompiers et gendarmerie pour sécuriser l'endroit. Et ensuite, quand c'est mettre sur un chevreuil, il faut lui couvrir la tête. Le chevreuil, alors le gros problème de quasiment toute la faune sauvage, mais en particulier les chevreuils, lorsqu'ils stressent, ils développent des toxines. Ces toxines peuvent les tuer plusieurs mois après. Donc plus on va leur parler, plus on va s'en occuper, plus on va rester à côté d'eux, plus on va leur dire t'en fais pas mon bébé, plus on va les stresser et plus on va les faire mourir. Donc c'est vraiment leur cacher la tête et se taire et faire nous appeler, toujours pareil, appeler les pompiers, appeler la gendarmerie si c'est vraiment, s'il y a un danger quelconque au niveau de la circulation et tout. Et puis nous on gère derrière après. Parce que là c'est vrai, les pompiers souvent nous les amènent. Comme on disait tout à l'heure, là, soit on est sur la route en train d'aller chercher les animaux, soit on est ici aux soins. Et là, aujourd'hui, bah, comme bon, y a Julien qui est venu nous donner un coup de renfort ce matin qui n'était pas prévu, sinon on aurait été deux. Mmh. Voilà. Donc on peut pas. On demande aux gens, souvent les gens ne veulent pas se déplacer, mais on demande aux gens de faire un effort. Nous, c'est tous les jours, on a des rapatrieurs qui essayent de nous les amener, mais les rapatrieurs, ils peuvent plus. Parce que le prix de l'essence est une catastrophe, au niveau du temps, ils ont du boulot et tout, donc les rapatrieurs peuvent plus venir. Et on dit aux gens, bah, vous, une fois ou deux fois dans votre vie, vous allez avoir 40, 50, 60, 70 km à faire peut-être, mais c'est deux fois dans votre vie. Nous, c'est tous les jours. Donc, c'est une chaîne. On a besoin des découvreurs, on a besoin des gens pour sauver la faune sauvage. Et c'est vraiment une chaîne tous les maillons doivent être bien serrés. On a des gens qui ne veulent pas se déplacer alors qu'ils sont à 10 km d'ici. Quoi. Mmh. Donc on trouve ça d'une tristesse. Mmh. Mais non, il faut y aller. Il faut les personnes, les adultes, vous avez des enfants, vous avez des petits-enfants, des trucs comme ça. Il faut penser à eux en se disant est-ce qu'ils vont encore voir de la faune sauvage dans 10 ans, dans 15 ans, dans 20 ans. Mmh. À nous de faire des petits pas, des petits morceaux. Pour pouvoir sauver cette faune sauvage. Donc là, on a un cabanon hérisson avec marqué en haut qui va nous sauver. Ça, c'est un petit souvenir de 2017, parce qu'en 2017, on a failli fermer le centre et on avait fait une manifestation à Lorient. Manifestation qui était tout ce qu'il y a de plus calme. On accueillait 2500 animaux par an. Et on avait demandé aux gens d'amener 2500 figurines pour représenter les animaux qui allaient ne pas être sauvés si on devait fermer. Et puis on a gardé quelques petits trucs comme ça, donc Archie en fait partie, ce petit papier qui va nous sauver, on a voilà, quelques petits trucs qu'on a gardés de 2017. Donc là, les hérissons, on a des hérissons qui sont en soins, que je vais aller soigner tout à l'heure. Une fois ils ont fini d'être soignés vraiment, ils vont passer dans des petits enclos de 1 mètre cube, 1 mètre carré, là, je veux dire, et avant de passer dehors. Donc là, on n'entend pas beaucoup, parce que les hérissons disent pas grand-chose. On n'entend pas beaucoup, on ne les voit pas beaucoup non plus parce que la journée ils dorment. Et chaque hérisson a un numéro, ils sont tous identifiés, donc on sait les reconnaître et tout. Ils ont on a un système d'identification spécifique à chaque hérisson. Et on en entend qui ont quand même, si on rapproche le micro de certains. Alors là, on entend, c'est le gros souci des hérissons à l'heure actuelle, les vers pulmonaires. Parce que les hérissons donc, ont perdu quasiment toute immunité et attrapent des vers intestinaux, des vers pulmonaires. Aussitôt qu'ils se blessent, ils ont des abcès, c'est assez catastrophique. Et là, lui, il est rempli de vers pulmonaires. Donc, il a été traité contre les vers. Maintenant, il va falloir que tous ces vers qu'il a dans les poumons qui sont morts s'en aille. Donc là, on attend un produit expectorant, spécialement conçu pour eux, de manière à leur faire expectorer justement tous ces vers qui viennent leur encombrer les poumons et puis qui les fatiguent, quoi.
2: Donc là, Didier, ce qu'on vient d'entendre, ce que je viens d'enregistrer pour la première fois peut-être sur Radio Brodunette, c'est le bruit de la respiration de cet hérisson, dont la respiration est un peu entravée par les vers pulmonaires, c'est ça ?
1: Voilà, c'est ça. Hein. C'est vraiment une respiration difficile. Ça fait un peu tuberculose. Hein. Et c'est vrai qu'il a énormément de mal à respirer. Donc c'est un animal qui, pour l'instant, ne peut pas être relâché dans la nature parce que ça serait beaucoup trop difficile pour lui de survivre. Donc les soins ont été fait, tout a été fait pour tuer les vers. On a vraiment, il en avait vraiment beaucoup. On fait des coprologies, on récupère, on fait des études microscopiques et tout. Et puis là, maintenant, il reste à pouvoir expectorer les derniers vers qui lui restent. Mais ouais, c'est vraiment une respiration qui est très difficile. Et les autres vont bien.
2: Et Didier, on va faire un petit rappel pour les personnes qui nous écoutent et qui éventuellement trouveraient un animal à vous ramener, donc pour les futurs découvreurs, découvreuses, où se trouve précisément votre centre de soins ? Comment on vous trouve ? Comment on conduit jusqu'à vous ?
1: Alors, le centre de soins est à Languidic, donc il s'appelle Piaf. Alors si c'est, il est le petit lieu-dit, c'est Saint-Léon. On est juste à côté de Saint-Léon. Donc il y a deux lieux-dits, le Gargaro d'à côté, Saint-Léon de l'autre. Et on est plein au milieu, c'est marqué, il y a des panneaux centre de soins Piaf. À partir de Languidic, il y a des panneaux qui sont marqués. Et puis si on va sur les GPS, les GPS surtout, alors je sais pas si je peux dire, mais Waze vraiment connaît Piaf et nous amène directement les gens ici, donc c'est quand même pratique. Et ça fait, je vous dis, 20 ans, donc maintenant les gens commencent à nous connaître.
2: Vous êtes bien repérés. Et on est maintenant devant un cabanon qui est décoré d'un petit écureuil en contreplaqué.
1: Voilà, alors normalement, là, on va fermer la porte aussi. Pardon, parce qu'ici, on ferme les portes à chaque fois. Ici, c'est ce qu'on appelle le cabanon écureuil. Alors, à l'heure actuelle, il n'y en a pas. C'est-à-dire que l'hiver, lorsqu'on a des écureuils qui naissent tardivement, ils sont obligés de passer tout l'hiver au centre de soins. Donc, on a toute une pièce qui fait 3 mètres sur 2, avec des portes coulissantes. Et cette pièce, lorsque un écureuil doit venir passer l'hiver, est entièrement dédiée aux écureuils. On met un ou deux hérissons au sol en même temps, avec des feuilles, avec tout ce qu'il faut. Et puis, l'écureuil passe tout l'hiver là-dedans. Alors, on est obligé de tout sécuriser. Là, on voit, par exemple, il y a une prise électrique. Donc, et hop, on est obligé de mettre une boîte métallique par-dessus la prise électrique parce que sinon les écureuils viennent manger la prise électrique. On est obligé de tout sécuriser ici, c'est une catastrophe, quoi. Voilà, mais bon, c'est adorable. Donc il s'appelle cabanon écureuil, mais pour l'instant il n'y a pas d'écureuil, donc il va servir à d'autres animaux aussitôt qu'on va avoir. Comme en plus il est sécurisé par les portes coulissantes, on peut mettre justement, ça nous est arrivé de mettre des bébés chevreuils, des choses comme ça. Ce sont des animaux qui peuvent se retrouver vraiment avec un sas d'entrée, donc c'est facile, quoi. Et là par contre on a une chouette effraie qui est dedans, qui devrait normalement aller en volière. Elle est arrivée le 19 mars, elle vient de Vannes et s'est pris une voiture. Voilà, donc c'est un animal qui est en soins depuis le mois de mars, qui avait un gros problème au niveau des yeux. Et puis qui commence à vouloir, donc là je vais la repeser pour voir un petit peu comment elle se comporte. Tous les jours on doit peser ces animaux, donc non, tu ne bouges pas. Oh. Oui, ma grosse. Ce sont des animaux qui sont assez exceptionnels. Hop. Chut. 328 grammes, voilà. Elle était à 320 hier, donc elle a repris encore, donc elle va pouvoir passer aujourd'hui, ce soir. Donc là, il est 9h30, 328 grammes, tout est noté. Donc, peut passer en volière. Donc ce soir, hop, voilà.
2: Donc ce soir, elle déménage.
1: Ce soir, elle déménage. Elle va aller dans une volière qui fait 8 mètres de long, 10 mètres de long sur 8 mètres de large, avec des consoeurs, des confrères, enfin, puisqu'on ne sait pas si ce sont des mâles ou des femelles systématiquement, mais avec d'autres chouettes effraies. Et elle va pouvoir, c'est pareil, elles sont baguées. Donc elle a une bague, on veut lui en mettre une deuxième avant de la descendre, de manière à bien la repérer par rapport aux autres, et dans 3 jours on la repèse pour voir si elle a accepté, si ça s'est bien passé dans la volière ou pas. Si par hasard il y a une perte de poids en volière, elle va revenir ici, on va redémarrer jusqu'à temps. C'est pour ça, ça peut être longtemps, c'est pas grave si elle reste un an ici, hein, de toute façon. Et si elle fait des allers-retours, le principal c'est qu'au final, et puis s'être relâché. On a des animaux qu'on relâche au bout de 2 ans, 2 ans et demi, 3 ans. Le temps qu'ils refassent leur plumage, refassent tout. Donc des fois, c'est très très long. Mais c'est notre rôle.
2: Et si on devait donner des conseils, Didier, à nos auditeurs, auditrices, pour, dans leur vie quotidienne, éviter de faire des choses qui pourraient mettre des animaux en détresse, qu'est-ce qu'on peut faire, qu'est-ce qu'on peut mettre en place dans notre vie, au quotidien, pour éviter à des animaux sauvages de se retrouver vulnérables, en détresse ou blessés?
1: Alors, il y a énormément de choses à faire. Bon, si on a des grillages, pour éviter que les hérissons ne restent coincés dedans, c'est dans le bas des grillages faire des trous de passage qui fassent 15 cm sur 15 cm de temps en temps, et puis voilà, donc de manière à ce que les hérissons, quand ils ont envie de passer d'un jardin à l'autre, puissent passer facilement et ne restent pas bloqués. On a énormément de hérissons qui restent bloqués, on a des photos de pas mal de hérissons bloqués dans les grillages. Donc on a la tondeuse. Faire très attention lorsque, là, les vacances sont arrivées. Les gens ne sont pas venus chez eux pendant pas mal de temps. L'herbe était très haute. Et là, on a énormément de hérissons qui sont arrivés scalpés complètement. Parce que les tondeuses... Alors, quand on passe la tondeuse, il faut la passer d'abord à 20 cm. Donc, elle a des broussailleuses à 20 cm de hauteur. Vérifier, c'est long, mais bon, il faut savoir ce qu'on veut. Vérifier qu'il n'y ait pas de hérissons là-dessous. Et puis ensuite, repasser la tondeuse plus bas. Au niveau des baies vitrées, mettre des leurres qui sont magnétiques sur le verre. Donc on peut retirer pour nettoyer les carreaux, de manière à éviter les chocs au niveau des oiseaux dans les baies vitrées. Dans le jardin, si on veut, c'est déjà ne pas mettre de tulimaces. Parce que là, alors, c'est une mortalité énorme au niveau des hérissons qui viennent manger le tulimas. Si on veut faire venir la faune sauvage, donc dans son jardin, autour de chez soi, c'est mettre des nichoirs. Alors, allez voir sur Internet, il y a tous les nichoirs sont marqués. Soit on les achète tout fait, soit on est bricoleuse ou bricoleur, et puis on les fabrique soi-même. Et on peut mettre des chouettes et des nichoirs pour les chouettes ulottes, les chouettes effraies, pour les petits oiseaux. On peut mettre des nichoirs à tout et n'importe quoi. Donc, mais il faut mettre des nichoirs le maximum. Dans les jardins, laisser des tas de bois, des tas de feuilles pour que les hérissons, les crapauds, tout ça, enfin les salamandres aillent se planquer là-dessous. Donc laisser des tas de feuilles qu'on ne touche pas. Là, j'ai vu encore tout l'hiver, il y avait des tas de branchages là dans les bordures de champs. Ils y ont foutu le feu, sans regarder que s'il y avait des animaux en dessous. Donc il faut se dire que lorsqu'on laisse en plusieurs mois un tas de feuilles, un tas de branchages, c'est foison d'animaux qui sont dedans. Ça peut être des hérissons, ça peut être justement des crapauds, des grenouilles, des salamandres, tous ces animaux qui se... Et là, quand on y met le feu, on brûle tout le monde. Donc faire vraiment... Il y a des gestes, on n'en finirait pas de dire tous les gestes qu'il y a à faire. Sur la route, faire très attention. En ce moment, quand il y a les accouplements, si on voit un chevreuil traverser, oui, ralentir, mais ralentir 2 fois. C'est-à-dire qu'on sait qu'il y a un deuxième qui va arriver. Donc on évite le premier, mais on n'évite pas le deuxième. Donc il faut vraiment faire attention. S'il y a un oiseau qui traverse, on sait qu'il y a le deuxième qui va traverser. Donc on va freiner pour le premier. On se dit c'est bon, je passe, le deuxième arrive, on se le prend. Donc c'est vraiment être hyper vigilant. Alors c'est contraignant, on en revient toujours au même. Donc il faut être respectueux de la vie. Il faut être respectueux de la vie, de respectueux de ces animaux, et de se dire, ben voilà, moi c'est le colibri, hein. Chacun fait sa petite chose et puis ça suffit. Et on y arrive. On y arrive.
3: Et donc là, on va aller voir Baptiste. Et comme ça, Baptiste, moi je vais m'occuper d'autres hérissons. Et Baptiste va peut-être pouvoir vous expliquer ce qu'il est en train de faire sur les hérissons. Parce que là, c'est le deuxième cabanon, c'est le cabanon Natacha, dont on parlait tout à l'heure, avec 1, 2, 3, 4, 5, 6, 7, 8, encore une dizaine de hérissons. Mm-hmm. Et tous les jours, Baptiste va vous expliquer ce qu'il doit faire.
2: Alors donc, Baptiste, vous êtes dans le cabanon Natacha.
4: Tout à fait.
2: Et qu'est-ce que vous faites ce matin alors ?
4: Voilà, comme vous le voyez là, j'étais avec Anso en train de remettre de la sciure. Mmh. Tous les matins, je vérifie s'ils ont bien mangé ce qu'on leur donne. Donc là, comme vous pouvez le voir, il y a différents régimes en fonction des hérissons. Donc là, entre Morganite et Odette, puisqu'on leur donne des petits noms aussi, c'est deux menus différents. Donc là, par exemple, Morganite, c'est de la Vitavia, donc c'est de l'eau, des croquettes, deux poissons découpés, de la pâtée, deux poissons, deux poussins découpés. Puis chez Odette, c'est deux poussins, des croquettes, de la pâtée, des insectes et du Fortiflora. Donc là, il faut bien vérifier en fait s'ils mangent tout le matin. Ensuite, on leur enlève leur gamelle. Puis après, on enlève tout ce qui est sel, urine et la paille qui est souillée. Et là, quand vous êtes arrivé, j'étais en train de finir le dernier Aquilux, à rajouter de la sciure propre. Après avoir tout enlevé, puis là je vais rajouter un petit peu de paille pour fourrer à l'intérieur de la petite cage là. Mmh. Et puis après il y a le grand nettoyage de tout ce cabanon. Mmh. Et puis repréparer les aliments pour la journée, donc pour ceux qui ont des croquettes, et puis rajouter de l'eau pour tout le monde. Mmh. Et après il y a les poussins à préparer qu'on donne à partir de 17h.
2: Baptiste, vous avez été pendant deux fois une heure et demie à nettoyer des cabanons de hérissons, mais en fait, vous n'avez pas forcément vu les hérissons. Vous n'êtes pas là spécialement pour les caresser, pour copiner avec la faune sauvage.
4: Oui, tout à fait. Moi, la mission telle que je la vois, c'est d'apporter du soin et du réconfort et du confort aux animaux sans avoir de contact forcément avec eux. Mmh. Donc là, comme je vous disais tout à l'heure, là, l'autre cabanon, il y a juste le petit Elton qu'on doit déranger pour changer ses serviettes. Mmh. Mais tous les autres, moi je les laisse faire leur vie. Sans les voir, moi ça me dérange pas, je sais pourquoi je suis là, quoi. Mmh. Je suis pas là pour faire copain-copain avec la faune sauvage. Et puis moi je vois ma mission de bénévole, enfin là, de stage et de bénévolat par la suite, comme une mission d'utilité publique pour réparer ce que l'être humain et la société en général peut générer pour la faune sauvage. Et puis de toute façon, on n'est pas là pour faire copain-copain et d'avoir du contact avec eux, quoi. On est là pour les soigner, leur apporter du réconfort et du confort le temps de leur convalescence, pour leur permettre par la suite d'avoir une chance de survie et de vie dans leur environnement naturel, quoi.
2: Donc le but, ce n'est pas que les animaux s'habituent à la présence humaine et s'attachent à vous, mais c'est plutôt au contraire de faire en sorte qu'une fois relâchés, ils puissent survivre. Et d'ailleurs, il y a même des animaux dont votre mission, c'est de les déshabituer à l'humain.
4: Oui, les enclos extérieurs, par exemple, il y a les corvidés, il y a une pie qui a été imprégnée par l'homme. Mmh. Et là, il y a un travail de désensibilisation qui est en cours pour éviter qu'elle s'attache trop à l'humain, pour pouvoir par la suite à relâcher en fait serein, quoi. Parce que si un animal sauvage est imprégné par l'homme, il n'aura plus peur de l'homme et s'approchera naturellement de l'être humain dans son habitat naturel. Et là, du coup, ça ne serait que néfaste pour lui, quoi.
5: Sylvie, tu es où ?
6: Elle est là-bas, à côté du truc de
5: la ouais, bah Sylvie,
1: il y a du monde qui t'attend là-bas.
5: Oui, pardon. Sinon, on s'en sort pas.
2: Donc là, Didier, il y a quelqu'un qui vient de vous amener un oiseau ?
1: Un douai, un tout petit, donc on dirait un bébé mésange ou quelque chose comme ça. Donc là, il faut que je le mette au chaud en urgence. Parce que là, donc ça va être chaud. Ça, c'est pas très chaud. Je vais le laisser là-dedans pour l'instant, comme ça. On va faire autrement. Hop, et là, tu vas être au chaud. Le temps que je me prépare un petit nid comme il faut, je vais faire chauffer ça. Ce plateau-là est chaud en permanence. On a des plateaux chauds qui sont chauds en permanence, qui nous permettent justement, ce petit pitchoun là qui vient d'arriver, je vais pouvoir lui mettre. Là, j'ai un nid artificiel chauffant que je vais mettre en route. Voilà, comme ça, aussitôt que le nid va être bien chaud, je vais pouvoir le mettre dans le nid artificiel et puis avec son petit couvercle. Et comme ça, petit pépère ou petite mémère sera bien au chaud. En attendant, je laisse se réchauffer là. Je vais lui préparer de l'eau avec du miel. Et une fois qu'il va être bien réchauffé, je vais lui mettre de l'eau avec du miel. Mmh. Ici, on a une petite bébête assez sympathique.
2: Qu'est-ce que c'est ça?
1: Trois chouettes hulottes. Il y a deux bébés, tout petits petits. Et une un tout petit peu plus grande. Voilà, on les entend appeler leur maman.
2: Donc là, vous imitez le cri de la maman?
1: Voilà, et puis tout de suite, ça les fait réagir.
2: Donc là, on vient d'entendre Didier qui imite à la perfection la maman hulotte.
1: Peut-être pas la perfection, mais ça marche.
0: Notre immersion au centre de soins Piaf touche déjà à sa fin. On remercie Didier, Sylvie, Baptiste et Julien pour leur accueil. On vous le rappelle, le centre de soins Piaf, il a besoin pour exister de ses découvreurs et découvreuses, donc de vous, attentives et attentifs à la faune sauvage autour de vous et prêtes, le moment venu, à rouler jusqu'à Languidic pour amener à l'équipe l'animal sauvage que vous auriez éventuellement trouvé par hasard, blessé dans votre jardin, sur la route ou sur un chemin. Le centre de soins Piaf de Languidic, pour exister, il a aussi besoin de bénévoles. Alors, si l'émission que Baptiste nous a présentée tout à l'heure vous intéresse, vous prenez contact directement avec le centre Piaf et on vous souhaite des découvertes passionnantes au chevet de la faune sauvage. Kenavo.
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0: Ah, meutieu pas créable.
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